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3: Moose weather.
4: Mainly sunny this afternoon with a high of 21, mainly clear into the evening with a high of 17, mainly clear overnight with a low of 9, and tomorrow mainly sunny with a high of 22.
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3: Moose weather.
4: Mainly sunny this afternoon with a high of 21, mainly clear into the evening with a high of 17, mainly clear overnight with a low of 9, and tomorrow mainly sunny with a high of 22.
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2: Moose Weather. Mainly cloudy and a low of +4 tonight. Sunny tomorrow and a high of 22.
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